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0: et une chute. Comme un cascadeur qui saute d'un avion sans parachute. Mais chut, faut que je me taise car maintenant c'est la fin.
1: À vrai dire, pas tout à fait, car pour l'instant j'ai encore faim.
0: J'ai oublié d'écrire ce que je crois et ce que je pense vraiment. J'ai oublié de croire à ce que j'écris machinalement. Mais finalement c'est peut-être mieux, car se rappeler c'est subir. 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J'ai oublié mon flow, j'ai oublié mon stylo. J'ai oublié mon micro et j'ai oublié tous les mots. J'ai oublié des tas de sujets, vous avez compris le concept. Alors pour pas trop vous soulever.

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